0: jamais présent sous la voûte des victoires. Le général de Gaulle rapporte simplement aux morts solitaires cette victoire déjà gagnée en 1918.
1: Et ciao. Mutilé,
2: ciao. Credevo che.
1: Et deluso.
2: Non.
1: Mary e Claude sono. Capisce?

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1: Charlie, puoi venire fuori un momento?